la tendresse de ton regard, la douceur de ta voix, l'intimité de ton sourire.